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0: D'après les textes de Heiner Müller, qu'on trouve quelque part au milieu de sa pièce de théâtre « Le ciment », qui elle-même est une adaptation du roman éponyme de Fiodor Gladkov datant de 1926. Dans cette capture du 1985, vous avez entendu, entre les autres, les voix d'Angela Schanelec, Otto Sander, Jakob Rendorf Goebbels, Heiner Müller et celle du ténor Walter Raffiner.
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0: En écoutant le début de la pièce Concert of Six Suns de Philip Glass, on peut voir très bien une parallèle avec les enregistrements anciens de la musique folklorique des Balkans qu'on a entendu précédemment dans la pièce de Vinko Globokar, même si l'esthétique et les propos ne sont pas vraiment les mêmes. Comme beaucoup de compositeurs avant lui, tels que Palestrina, Bach, Beethoven, Bartók, Dvořák et bien d'autres, Philip Glass, lui aussi, a trouvé l'inspiration dans la musique traditionnelle. Elle nous vient de l'Amérique du Sud. Philip Glass lui prête son attention pour des raisons légèrement différentes que ceux qui ont probablement voulu sauver la musique et les traditions qui se meurent et qui disparaissent à jamais et les offrir à des générations futures. Le compositeur américain tente percer le mystère de la musique qui consiste à savoir ce qu'elle est vraiment. Une question à mille réponses, évidemment, que le musicien approche d'un angle très pratique. Dans ses voyages à travers le monde, il essaie d'interagir avec des musiciens de différentes ethnies et cultures et créer avec eux, si cela est possible, une nouvelle musique. Je vous présente donc deux extraits d'une de ces tentatives de fusion des horizons musicaux différents intitulée « Concert of the Sixth Sun », le concert du sixième soleil. Elles sont interprétées par le compositeur lui-même à son piano personnel, Daniel Medina de la Rosa au violon et la voix, et le guitariste Roberto Carillo Coccio.

Midao Song, chanson des prairies, de la compositrice slovaque Iris Segi, née en 1956, interprétée par la soprano Nao Igano et le clarinettiste Martin Adamek. Les Travnice slovaques, chant chanté par les femmes en ratissant le foin dans les prairies de montagne, dixit la compositrice, m'ont inspiré pour créer cette pièce. Tout ce qui est typique du Travnice, structures intermittentes archaïques, cris, imitations, se transforme en un flux solide de polyphonie à deux voix. Ce flux continue, presque jusqu'à la fin, lorsque la chanson populaire qui sous-tend ma pièce est entendue dans sa forme originale. Poursuivons sur cette monographie consacrée à Iris Segi avec Perpetuum Mobile pour piano préparé, œuvre courte et caractéristique qui s'efforce de créer l'illusion du célèbre et mythique mouvement perpétuel en fonctionnement. Au piano préparé, Susanna Biškakova.

Preludio et Danza d'Iris Seghi, interprété par le clarinettiste Martin Adamek, miniature écrite pour clarinette basse ou corps de basset, précise la compositrice, s'inspire de la musique folk et du jazz. Un prélude aérien alternant figures chromatiques rapides et sections de silence est suivi d'une danse rythmique à ancrage modal, développée comme un gonflement constant du ton le plus grave et toujours récurrent de la clarinette basse. Au point culminant, l'interprète obtient un espace pour une petite improvisation et après un bref relâchement, l'œuvre se termine par une fin dynamique. À venir, voici deux pièces du compositeur slovaque Marian Lejava, né en 1976 à Bratislava. Tout d'abord, 7 through 5, Nocturne number 3, soit 7 à travers 5, Nocturne numéro 3, pour flûte traversière, hautbois, clarinette, basson et piano. Une pièce d'un peu plus de 2 minutes de durée qui utilise des techniques étendues pour chaque instrument, créant une interaction riche et variée au niveau des timbres et des textures sonores. Lui succédera la première des 7 bagatelles opus 4, marquée noir à 156. Ça va dépoter.

À la suite de Notturno numéro 3 pour flûte, traversière, hautbois, clarinette, basson et piano, et d'un extrait des 7 bagatelles pour Quatuor à vent, opus 4, du compositeur slovaque Marian Alejava, deux pièces pour le moins percutantes dans tous les sens du terme, nous écoutions à l'instant mouvement numéro 5, extrait de l'œuvre du tchèque Martin Smolka, né en 1959, pièce titrée Semplice, une œuvre de 2006 pour instruments anciens et instruments modernes, interprétée par l'ensemble Recherche et par le FBO, petit nom du Freiburger Baroque Orchester, tous les deux dirigés par le chef Lukas Wiss. Pour évoquer cette pièce, Martin Smolka nous confie « Peu de moyens musicaux devraient susciter quelques émotions simples, rappelant une vérité de base. Ces moyens sont le hoquet, l'accord de Do majeur, l'écart microtonal, mais aussi la répétition et la réapparition. » Fin de citation. À suivre du tchèque Michal Rataj, né en 1975, connu pour ses performances en direct utilisant l'électronique, nous écoutons Wonderland End, fin du pays des merveilles, pour flûte, guitare et dispositif électronique en temps réel, fini de rigoler.

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1: Wonderland End, fin du Pays des Merveilles, du Tchèque Miral Rataj, interprété par Machina Lyrica Duo, avec Monica Strajtova à la flûte et Pedro Rodriguez à la guitare, sans oublier l'électronique en temps réel. Andrei Adamek, cadet du précédent, tchèque comme lui, est né à Prague en 1979. Il a étudié la composition à Prague et à Paris au CNSMDP, le Conservatoire de Paris. Ses œuvres intègrent des techniques de jeu spécifiques, des instruments originaux et surtout des idées originales. Certains auditeurs se souviennent peut-être de « Ça tourne, ça bloque » ou de « Conséquences particulièrement blanches et noires » que j'ai eu plaisir à diffuser ici même. Voici l'enregistrement de la création au festival de Donaueschingen en 2010 de son quatuor à cordes numéro 2 intitulé « Lo que no contamos », ce qu'on ne dit pas en espagnol. C'est une partition qui explore des techniques de jeu inspirées par le flamenco et d'autres traditions musicales, intégrant quand c'est joué sur le vif des éléments visuels et gestuels pour enrichir l'expérience auditive. Le détournement est un des grands plaisirs d'Adamek. Dans ce quatuor puissant à l'architecture formelle solide, il nous le prouve. Il fallait une formation à la hauteur. Voici le quatuor d'Iotima. 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

0: Le Quatuor à cordes numéro 2 de Andrzej Adamek dans l'enregistrement de la création au festival de Donaueschingen le 16 octobre 2010. Gérard Griset, né en 1946, est décédé trop tôt à l'âge de 52 ans d'une rupture d'anévrisme. Néanmoins, il aura eu le temps de laisser une empreinte indélébile sur le monde de la création musicale. Il est l'un des pionniers de la musique spectrale, un mouvement qui se concentre sur l'analyse et la manipulation des spectres sonores pour créer des compositions. C'est aux côtés de collègues comme Tristan Murail qu'il a œuvré dans les années 70, principalement à travers le collectif L'Itinéraire. Ce mouvement a été une réaction contre les esthétiques dominantes de l'époque, telles que le sérialisme, et a introduit une nouvelle manière de penser la musique en termes de timbre et de transformation sonore. Son héritage perdure au travers de compositeurs qu'il a durablement influencés, tels Andrzej Adamek, dont nous venons d'écouter le second quatuor à cordes. Écoutons l'une à la suite de l'autre, Mégalith, œuvre pour 15 cuivres composée par Griset en 1969, et Inflexion, œuvre pour deux saxophones alto composée par Adamek en 2001, à la mémoire de Gérard Griset. Chez les deux hommes, les sons sont des êtres vivants.
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1: Les deux saxophonistes français, Eudes Bernstein et Joachim Sisla, tous deux à l'alto, nous interprétaient Inflexion à la mémoire de Gérard Griset, une partition du tchèque Andrei Adamek, créée 3 ans après la mort brutale du compositeur de Mégalith. Partition épatante qui n'a pas vieilli d'un iota, un peu comme 2001 l'Odyssée de l'espace de Kubrick, avec son célèbre monolithe noir, sorti sur les écrans un an avant la composition de Mégalith en 1968. Mégalith, cette pièce pour 15 cuivres datant d'avant la maturité, avait pris naissance suite à une émotion politique lorsqu'en vacances à Marseille avec ses parents, Griset avait vu un documentaire à la télévision sur les horreurs de la guerre civile nigériane qui eut lieu entre 67 et 70. Les réactions apathiques de son entourage, le peu de compassion qu'il ressentait de la part de l'humanité face à de telles tragédies et la conclusion de ce que ces horreurs avaient à ses yeux d'archaïque, il conçut son morceau comme un mégalithe, un monument préhistorique fait de pierre. Griset n'a jamais entendu mégalithe de son vivant. La pièce sera créée de manière posthume au Festival de Lucerne en 2009. On en écoutait ici le premier enregistrement mondial édité en 2023 chez Bastille Musique, dans l'interprétation des cuivres de l'orchestre symphonique du VDR de Cologne, dirigé par Emilio Pomarico. À suivre, deux pièces de Gérard Griset, Anubis, œuvre de 1983 composée dans le cadre du diptyque Anubis Nut, à l'origine pour clarinette contrebasse et interprétée ici, dans la version de 1990 pour saxophone baryton par Claude Delangle. Et à la suite de cette évocation de la culture égyptienne et plus particulièrement du dieu à tête de chacal, protecteur des morts, Anubis, un extrait des 4 chants pour franchir le seuil, la berceuse conclusive pour soprano et orchestre.

Berceuse, la pièce qui clôt les quatre chants pour franchir le seuil de Gérard Griset, œuvre composée en 97-98 pour soprano et orchestre, peu avant la mort du compositeur. Sa dernière composition. Une méditation musicale sur la mort, achevée peu avant sa propre disparition, œuvre que beaucoup ont considérée très logiquement comme prémonitoire, comme testamentaire. La berceuse qui fait suite à la mort de l'ange, la mort de la civilisation, la mort de la voix et la mort de l'humanité était chantée par Catherine Dubosc en compagnie de l'ensemble Klangforum Wien, dirigé par Sylvain Cambrelin. Un enregistrement réalisé en 2000. Rajoutons que les textes choisis proviennent de diverses civilisations, chrétiennes, égyptiennes, grecques et mésopotamiennes, et que leurs discours fragmentaires sur l'inéluctabilité de la mort viennent renforcer l'impression de prémonition chez le compositeur. Repassons à Andrei Adamek et à son œuvre « Jardin perdu » pour deux sopranos, haute contre et orchestre.

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1: Jardin perdu d'Andrei Adamek, œuvre de 2006 pour 3 voix et 32 musiciens. Les deux sopranos étaient Claire Pigeot et Landy Andriam Boavongi. Le contre-ténor était Michael Bardayer et l'orchestre des lauréats du conservatoire était dirigé par Solt Nagy. C'était l'enregistrement de la création le 27 octobre 2006 au Conservatoire de Paris. Passons à une série d'œuvres qui ont toutes, d'une manière ou d'une autre, un rapport à la mémoire. Voici, extrait de l'album Time Stories, les trois duos alternés du compositeur new-yorkais David Moss. Le titre général est Alternate Universe, univers alternatif. Le premier duo s'intitulant « Après la maladie d'Alzheimer », le second « Allure et intrigue » et le troisième « 16 tons abstraits ». Pour chacun de ces trois duos, pour deux voix, David Moss est successivement en compagnie de Koichi Makigami, Catherine Jonio et Phil Minton.
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À la suite des jeux de voix en duo de David Moss, les fameux univers alternés dont le premier duo s'intitulait « Après la maladie d'Alzheimer », nous écoutions « No Memory ». Pas de mémoire, une pièce composée par le guitariste Scott Johnson en 1983, qu'il interprète dans cet enregistrement à la guitare électrique et à la guitare basse électrique, tout en utilisant l'électronique qu'il a préparée à l'avance et qu'il diffuse durant sa prestation. Cette composition était présente sur l'album Jan Somebody, paru en 1986 chez Nonesuch Icon Records. Une réédition de cet album marquant, combinant des éléments de musique concrète, d'art rock et d'avant-garde, a vu le jour sur le label Tzadik en 2004. À suivre, The Unavailable Memory Of, soit la mémoire indisponible de, composition de John Cage, datant de 1944 pour piano préparé, ici adapté pour viol de gambe préparé par la gambiste Juliette Guignard.

deux Américains, sinon rien. Après The Unavailable Memory Of de John Cage, arrangé pour viol de gamme préparé par Juliette Guignard, nous venons d'écouter la 9e pièce du cycle des Métamorphoses pour piano amplifié de George Crumb, cycle composé entre 2015 et 2017. La 9e pièce intitulée The Persistency of Memory, avec indiqué entre parenthèses Salvador Dali, s'inspire du tableau surréaliste de Dali, La persistance de la mémoire, tableau peint en 31, célèbre pour ses montres molles qui symbolisent la relativité du temps et la fluidité de la mémoire. Au début de la pièce, vous aurez pu reconnaître le mouvement lent du concerto pour clarinette et orchestre de Mozart, quasiment joué note à note. À suivre, Memory pour orgue de Pascal Dussapin, une œuvre composée en 2008, un hommage crypté et monomodal à Ray Manzarek, le claviériste du groupe The Doors. La pièce a été créée le 24 septembre 2008 à la cathédrale de Strasbourg lors du festival Musica. Nous écoutons ici la version de Bernard Faucroule pour le label Fuga Libera, réalisée en 2021 sur l'orgue Thomas de l'église Saint-Jean à Wissenburg en Alsace.

Memory de Pascal Dussapin, enregistré en 2021 par Bernard Faucroule dans le cadre de l'album Fuga Libera titré 30 ans d'œuvres d'orgue nouvelles de 1991 à 2021, album réunissant des œuvres de Bernard Faucroule lui-même, de Thomas Lacote, Betsy Jolas, Toshio Ozokawa, Jonathan Harvey et l'œuvre de Pascal Dussapin qui clôt l'album et à propos de laquelle Faucroule précise que le Nancéen revenait ici pour la première fois à l'orgue. Dussapin avait 53 ans en 2008, instrument qu'il jouait dans sa jeunesse et qu'il a alors coloré de ses souvenirs pop d'adolescent. D'où le crypto-hommage à Raymond Zarek. À suivre, extrait des traités d'esthétique trans traditionnels du compositeur allemand né en Inde en 1963, Sandeep Bhagwati. Nous écoutons, interprété par l'ensemble vocal et instrumental Extracte, la 10e partie intitulée On Memory, à propos de la mémoire. C'est tout notre propos.

Ancestral Memory, mémoire ancestrale du compositeur et artiste sonore américain né en 59 à San Rafael, en Californie, Steve Peters. Une pièce pour accordéon, gong et autres objets métalliques composée en 1996 pour une chorégraphie de Lane Lucas, le chorégraphe et danseur contemporain, intitulée Faith, la foi. La pièce originale a été remixée en 2003 pour la bande sonore d'un documentaire de Mary Lance sur la peintre américaine Agnes Martin. C'est cette version que nous écoutions. Pour refermer notre parcours musical autour de la mémoire, je convie Meredith Monk avec sa Memory Song, parue sur son album de 1987, Do You Be, et ici présentée dans sa nouvelle version parue en 2020 sur l'album Memory Game, le jeu de la mémoire, une relecture très plaisante, voire jubilatoire, où l'artiste chante avec son vocal ensemble et collabore avec les Bang On A Can All Stars, un hymne à la mémoire, notre trésor à tous.

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1: Lorsque François-Xavier Roth s'attaque à la musique de son temps, le moins que l'on puisse dire, c'est qu'il ne le fait pas à moitié.

L'appétit de François-Xavier Roth ne connaît pas de limite. Aux côtés du pianiste Francesco Tristano, lui-même passablement éclectique, c'est à la techno de Detroit qu'il s'attaquait ici, en l'espèce à la musique de celui qui est aujourd'hui considéré comme le père du genre, Carl Craig. Pour ce qui est du domaine proprement contemporain, Roth a aussi, par exemple, beaucoup défendu la musique du compositeur argentin Martín Matalone. Avec sa série de pièces intitulées Tram, Matalone compose à la limite de l'écriture soliste, du concerto et de la musique de chambre. Dans celle qui suit, l'alliance du clavecin et du steel drum nous ouvre un univers pour le moins inattendu.

François-Xavier Roth a fondé en 2002 l'orchestre Les Siècles, dont les musiciens jouent aussi bien et dans le même concert sur instruments d'époque ou sur instruments modernes, des œuvres du répertoire ou des créations. Mais c'est ici avec l'orchestre de la SVR de Baden-Baden et de Freiburg et avec le guitariste Stefan Schmidt qu'il révèle toute la subtilité de Chaya Czernovine, compositrice israélienne. Peut-on atteindre un état dans lequel le temps semble s'être arrêté, mais reste pourtant en mouvement? Un monde où ainsi la compositrice pourrait s'affranchir des lois habituelles de la physique, finalement. Voici une œuvre qui pèle avec minutie les peaux de la mémoire et de l'attente.

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Elizabeth Winters évoque ici l'univers du haïku japonais avec deux images très contrastées, celle d'une soudaine averse de neige et celle d'un oiseau au bord de l'eau et qui se couvre de blanc au cours rapide du poème. C'est ainsi régulièrement que François-Xavier Roth collabore avec le London Symphony Orchestra pour de surprenantes sessions panoufniques depuis 2006. Destiné à encourager l'écriture orchestrale, ce programme soutient les compositrices et compositeurs émergents. Et en voici, de manière emblématique, nombre d'entre eux réunis pour une série de 10 variations sur le thème de la prière universelle d'Andrei Panoufnik.

Retour à la musique de Martine Matalone, et après la série des trams, c'est à celle des traces que nous nous arrêtons un instant. Si les trams explorent le rapport du soliste au groupe, les traces, elles, qui sont en général des pièces solistes avec électronique en temps réel, sont comme autant de pages d'un journal intime. Voyage à l'intérieur du son, à l'intérieur de l'instrument, à la manière d'une introspection. Légèreté et densité sont les deux pôles de celle réservée à la clarinette, mais pas la légèreté superficielle, non. La légèreté toute aérienne, oui, telle que la décrit mieux son nom en espagnol, Levedad.

Le projet Adelam explore à sa façon les possibilités mélodiques mais aussi percussives du violoncelle. Les compères de ce duo l'ont enregistré en plusieurs endroits en utilisant également des prises de son extérieures, avec notamment des sons d'endroits bien reconnaissables, tout du moins pour les connaisseurs du Kent anglais, ainsi que des improvisations instrumentales. Le nom Adelam est celui de la ville de Deal et de ses environs, tels qu'ils sont décrits dans le Doomsday Book à l'orée du XIIe siècle. À suivre, spirale, boucle, mobile, ressort, ligne, de l'espace, des lignes, de l'espace, des sons, des résonances, de l'espace.

Avec le Scorpion, Martin Matalone compose pour 6 percussions, 2 pianos et dispositifs électroniques en temps réel, une musique destinée à accompagner le film de Luis Buñuel intitulé « L'âge d'or ». Histoire de la communion totale mais éphémère de deux amants que séparent les conventions familiales, sociales, les interdits sexuels et religieux, le film est une succession d'épisodes allégoriques teintés d'humour noir, commençant par un documentaire sur les scorpions, justement, et s'achevant sur une transposition libre des 120 journées de Sodome. Autre film et nouvelle musique du compositeur argentin pour Les 7 vies d'un chat, contrepoint cette fois-ci au délice surréaliste qu'est Un chien andalou, toujours de Buñuel, mais aussi de Salvador Dali pour ce qui concerne son scénario.

Voyage en Égypte avec Nemat, évocation de la pyramide rhomboïdale de Dachour, avec son labyrinthe secret qui devient ici prétexte à une série de métaphores spatiales et temporelles, jusqu'à en perdre le sens de l'orientation dans la partie centrale de la pièce, avec l'émergence de ces sons étranges que l'on nomme multiphoniques, car ils renferment littéralement plusieurs notes. Voyage aussi dans l'espace et dans le temps avec Thierry Pécou et plus précisément dans l'univers précolombien où le jaguar est pour les Mayas un symbole lié à l'inframonde. Il représente pour eux le soleil dans son trajet nocturne vers les entrailles de la Terre où s'offraient de terribles sacrifices destinés à nourrir ce soleil et assurer ainsi l'alternance du jour et de la nuit. Et tout cela valait bien une symphonie.

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1: Dans la musique contemporaine, l'improvisation est un espace étrange de la liberté, parfois très surveillé, et elle est souvent moquée ou décriée comme si elle n'appartenait pas à la famille. C'est le XXe siècle qui s'est progressivement détourné d'elle en créant des compartiments des spécialistes, comme s'il n'était plus souhaitable ou possible d'embrasser la musique dans sa totalité, l'improvisation y compris. Chris Defort est un de ceux qui refusent ce cantonnement. Musicien de jazz, progressif plutôt, disons-le, il compose et il improvise évidemment. Dans son album Conversation, Conservation, le musicien belge porte au moins trois casquettes. Celle du compositeur de la musique contemporaine, une autre de jazzman et la troisième est celle de l'improvisateur, bien entendu. Mais la liberté a sa place à part entière aussi dans la musique électroacoustique et cela sous différentes formes. Alvin Curran et Joseph Sely nous le prouvent avec un naturel déconcertant. Leur improvisation est basée sur le jeu de feuilles de roseau et des sons préenregistrés dans les différents endroits de la côte américaine. On dirait un dictionnaire amoureux des endroits insolites.

0: Y a-t-il des traces de la musique ancienne dans le jeu de Dreamtime de Chris Defford? Peut-être. Par contre, le son strident de Roseau étouffe presque tout le reste dans le morceau suivant, y compris le chant de la danseuse Simone Forti dans la seconde improvisation de Joseph Sely. Un concept, certainement. Et pour finir, une improvisation des timbales de Florent Jodelet, imaginée par Elliot Carter comme le cinquième mouvement de ces huit pièces pour quatre timbales et un timbalier.
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0: Avec Maurizio Kagel, on a toujours un pied dans le théâtre, ou plutôt dans la théâtralité musicale. Son improvisation ajoutée pour orgue est un parfait exemple. Détachée de l'improvisation, telle que tout organiste connaît parfaitement, le morceau est articulé autour de trois exécutants, dont un s'occupe du clavier et deux autres de l'enregistration, c'est-à-dire du timbre, du son et la couleur globale de la pièce. Le double sens, toujours présent chez Kagel, est assuré par la performance vocale de ses interprètes. Après quoi, une brève improvisation sur aucun thème du jazzman allemand Joachim Kühne pour piano et quatuor à cordes prend relais.

0: Une langue apprise n'est jamais la langue maternelle, comme on dit. Et dans ce contexte, l'improvisation de Kuhn se détache de celle de Kagel assez nettement.
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0: Deux pièces improvisées vont se succéder ici, à commencer par la dernière partition, si j'ose dire, du compositeur canadien Pierre Mercure, dont le H2O pour Severino, dédié au flûtiste italien Severino Gazzelloni. Il imagine une musique à la forme ouverte, comptant 8 improvisations basées sur une série et jouées dans un ordre aléatoire. Et c'est le dédicataire de l'œuvre qui manie toutes les flûtes et qui, en même temps, décide le caractère de la pièce. Le terme de la liberté contrainte peut bien caractériser les deux improvisations pour orchestre de Bruno Maderna, composées en 1952 et 1953. Conçues comme un seul mouvement, des épisodes successifs de l'improvisazione 1 et 2 se distinguent tout de même par la différente métrique agogique et le rythme aussi. Elles nous semblent être familières, grâce peut-être à des réminiscences des thèmes et des danses apparaissant dans une sorte de brume sonore très légère. Écoutons.

0: excellent Arturo Tamayo était à la tête de l'orchestre symphonique de la radio de Francfort, qui a joué l'improvisation 1 et 2 de Bruno Maderna dans un disque entièrement dédié aux œuvres du compositeur italien. Et en premier lieu, on a entendu H2O de Pierre Mercure.
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0: Une suite de 5 pièces improvisées, ou presque, va suivre. Et nous commençons par un extrait de notation pour piano de Pierre Boulez, dont Maderna était compère dans ses aventures musicales des années 50 du XXe siècle. Ce mouvement doit être joué doucement comme un morceau improvisé, ce que Pierre-Laurent Aimard fait magnifiquement bien. Après quoi, un mouvement quasi improvisé, extrait du quatuor à cordes d'Ulvi Cemalerkin, un musicien turc basé sur un thème traditionnel et donc familier vraisemblablement aux membres du quatuor à cordes d'Anatolie. Un autre style familier suit, celui du flamenco et de sa seguiria, à laquelle se réfère l'improvisation, le deuxième mouvement des trois graphiques, le concerto pour guitare et orchestre de Mauricio Hanna, dédié à Narciso Yepes, qu'il a créé lui-même en 1961 à Londres.

0: En dernier lieu, c'était le collectif Sfota qui a interprété deux de ses pièces improvisées, ou plutôt irriguées par l'improvisation, car des sessions d'enregistrement ont été agencées, recomposées et formalisées, comme on l'apprend sur ce disque produit par Radio France dans son édition signature. Et puis, ce qui est vraiment bien, c'est que des improvisations, soit individuelles ou d'ensemble des musiciens de la Sfota, restent ouvertes sur le monde.
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0: Il a toujours préparé ses improvisations en confiant un jour qu'improviser une improvisation serait tout de même un peu dangereux, donc il vaut mieux savoir où on va. Et pourtant, le jazzman Joe Zawinul avait une grande expérience en la matière. Cela n'empêche pas de jouer un texte musical inspiré par le moment présent et construire un discours personnel. Et c'est exactement qu'a fait Martial Solal en 1988 à la demande de la claveciniste Elżbieta Chojnacka. Il en résulte deux improvisations pour cordes pincées jouées juste une fois par l'auteur et relevées par la suite pour en faire un texte musical jouable. Un procédé différent s'imposait au duo des frères Opalio pour leur improvisation numéro 2. Mêlant des sources acoustiques et électroacoustiques, le résultat est étonnant par son unité de timbre et son développement lent. Enregistré en simple stéréo et sur une bande magnétique, c'est un véritable défi qui s'est lancé le duo italien en nom étrange « My cat is an alien »,« Mon chat est un extraterrestre ».

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1: En dernier lieu, nous avons entendu Intermezzo improvisato, le troisième mouvement de la quatrième suite pour violoncelle seul de Nicolas Bacri, dont l'interprétation d'Emmanuel Bertrand. Une pièce conséquente maintenant, une improvisation en duo pour le piano et percussion de John Tilbury et d'Eddie Prévost, enregistrée à Londres en mars 2011 dans le cadre du Festival de la musique improvisée. Le titre E1 fait référence au code postal de Londres et la musique démarre en trombe par les accords violents de Tilbury, contrebalancés par le jeu subtil de Prévost. C'est lui qui ramène la sérénité dans cette pièce à son début, avant qu'elle ne prenne sa direction colorée et méditative.

0: le duo AMM, John Tilbury au piano et Eddie Prévost aux percussions, ont interprété ensemble E1, une improvisation captée lors du Festival de la musique improvisée à Londres en mars 2011.
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0: Partons ailleurs. Dans un monde où l'improvisation fait partie intégrale de la pratique musicale depuis toujours, vous l'avez deviné, on est chez les organistes. En enregistrant un album avec le trompettiste Eric Aubier, l'organiste et compositeur Thierry Esquèche a inclus, entre des pièces écrites par les autres musiciens, quatre de ses improvisations. Elles sont toutes liées aux compositions présentes sur cet album comme une sorte de lien ou de commentaire libre et bienveillant. Un autre organiste vient par la suite avec un concept similaire, mais une restitution sonore diamétralement différente. C'est l'orgue qui, en intégrant le langage MIDI, permet d'étendre ses possibilités sonores en profitant de toute la richesse que procurent aujourd'hui des synthétiseurs ou échantillonneurs. Dominique Sustec, tout comme Thierry Esquèche, propose ses improvisations en intermède entre les pièces du programme présenté, ce qui lui donne une occasion de réagir à sa manière à la musique de ses collègues.

0: C'était Carillon 1, 2 et 3 de Dominique Sustec, joué sur un orgue augmenté de la Kunststation Saint-Pierre de Cologne. L'enregistrement était réalisé en 2015.
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0: Même si c'est un peu réducteur, on peut penser qu'improviser tout seul est moins compliqué que le faire en collectif. Peut-être. En tout cas, les préoccupations des musiciens sont plus complexes lorsqu'ils improvisent en groupe. Les membres de l'ensemble d'improvisation de Wiesbaden en savent quelque chose. Ce trio a enregistré en 1991 un disque entièrement dédié à leur musique pour saxophone soprano, alto, contrebasse et percussion. Certains morceaux bénéficient d'un traitement électronique, mais cela ne range pourtant pas la production du groupe dans une case de jazz progressive ou expérimentale.

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1: Durant les trois prochaines heures, nous explorerons à nouveau le catalogue riche en couleurs du label Neos, maison de disques allemande fondée par Wolf Weinmann, qui fait la part belle aux musiques d'aujourd'hui, à la création notamment. Ouvrons le banc avec le festival de Donaueschingen. Vous le savez peut-être, chez Neos, toute une série de disques se trouve être consacrée au célèbre festival de musique contemporaine. Un précédent programme consacré au label Neos se refermait sur un court extrait d'une œuvre du compositeur et organiste autrichien Wolfgang Mitterer. Cette œuvre, c'est Inwendig Lausgelöst. Cette partition pour orchestre baroque, ensemble et électronique datée de 2006, qui évoque une forme de détachement intérieur, si on cherche à traduire son titre allemand, se compose de 10 blocs ou mouvements. L'orchestre baroque joue des passages ou samples de la Wassermusik de Georg Philipp Telemann. Certains de ces samples sont enregistrés avec des formations électroniques et imités par l'orchestre. L'orchestre baroque de Fribourg est dirigé par Lukas Wies, le claviériste de l'ensemble jouant un clavecin électrique avec toucher dynamique et régleur de volume. Le compositeur est aux manettes pour ce qui concerne l'électronique.

0: Nous écoutions le Freiburger Baroque Orchestra dirigé par Lukas Wies dans une œuvre de l'Autrichien Wolfgang Mitterer, Inwendig Schloss Gelüst.
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0: À présent, place à l'allemand Klaus Stephan Mannkopf, né en 1962. C'est en 1998 qu'il songe à un cycle de compositions en hommage à l'écrivain américain connu pour ses œuvres mêlant absurde et érudition, Thomas Pynchon. La première partie de ce cycle se destine à un ensemble musical et s'intitule « The Tristero System ». La nomenclature regroupe deux pianos, deux percussionnistes, deux clarinettes basses, trois trombones et quatre piccolos qui ont pour but de proposer un matériau de timbre évoquant un climat post-urbain.

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1: The Tristero System, extrait de l'hommage à Thomas Pynchon du compositeur allemand Klaus Stephen Mannkopf. L'ensemble Surplus était dirigé par James Avery et c'est le premier enregistrement mondial de l'œuvre chez Neus. En 1998, lorsque le compositeur songe à un cycle d'œuvres consacré à l'américain Thomas Pynchon, il pense au même moment à un cycle hommage au compositeur hongrois György Kurtág. Ce cycle est composé de deux parties, une première qui consiste en un concerto pour guitare acoustique et orchestre, et une seconde écrite pour deux guitares acoustiques et intitulée sobrement Kurtág Duo. Là aussi, nous avons affaire à une première mondiale au disque avec les guitaristes Elena Casoli et Jürgen Ruck.

Courtag Duo du compositeur allemand Klaus Stephan-Mannkopf avec les guitaristes Elena Kasoli et Jürgen Ruck. Après cet hommage au génial hongrois, voici une œuvre de l'intéressé. Il s'agit des 6 moments musicaux opus 44 pour Quatuor à cordes, œuvre qui fut inspirée à Courtag par le souvenir d'un chant de merle et celui du pépiment de Bagarre de Moineau dans un parc parisien près duquel il habitait alors, a priori dans les années 50.

0: Six moments musicaux, opus 44 pour Quatuor à cordes, œuvre composée par Gyöngy Kurtág en 2005 et interprétée ici par le Quatuor Athéna avec Saskia Viersen au violon 1, Margherita Biederbeek au violon 2, Anna Klein à l'alto et Catherine Bogensberger au violoncelle. Premier enregistrement mondial de l'œuvre, là aussi, et notons que le compositeur a dédié cette partition à son fils.
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0: Kurtág toujours avec un autre disque du label Neos présentant conjointement une de ses œuvres et une autre du compositeur Jörg Wittmann. Kurtág compose « Message de feu Mademoiselle Hervé Troussova », son opus 17, entre 1976 et 1980. Il s'agit d'un cycle de 21 mélodies pour soprano et ensemble de chambre sur des poèmes en langue russe de Rima Dalos. Rima Dalos naît sous le nom de Troussova au début des années 50. Après des études à Moscou, elle épouse un Hongrois, d'où son patronyme Dalos. Elle rencontre Kurtág au début des années 70. Elle rapporte que le compositeur s'empara de ses poèmes autobiographiques, intitulés « Message de feu Mademoiselle Hervé Troussova » et disparu durant plus d'un an avec, jusqu'à ce qu'elle apprenne que la première de l'œuvre avait été donnée. « C'était moi que tout le monde voyait et entendait. Cela me semblait épouvantable. Mais ensuite, j'ai compris que j'avais tort. Kurtág est allé plus loin que moi. Il a été plus courageux. Sa musique va jusqu'au bout de mes intentions et de mes allusions », confie la poétesse.

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1: Message de feu Mademoiselle Hervé Troussova, 21 poèmes autobiographiques de Rima Dallos, mis en musique par Dios Courtag, interprété ici par la soprano Claudia Barensky et l'orchestre du Festival de Salzbourg, dirigé par Rüdiger Bohn. Après Salzbourg, retrouvons le Festival de Donaueschingen en 2006. Y était donné le Divertimento de l'Argentin Mauricio Kagel, farce pour ensemble qu'il venait de composer. L'ensemble Schönberg d'Amsterdam est dirigé par Reinbert Deleu.

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1: Nous avons débuté ce programme consacré au label Neos avec l'Autrichien Wolfgang Mitterer. C'est avec un autre Autrichien que nous allons le refermer. Il s'agit de Georg Friedrich Haas. L'homme, né à Graz en 1953, est très actif depuis une quarantaine d'années, tant dans le domaine de l'enseignement que dans celui de la composition. Nous allons écouter Hyperion, son concerto pour lumières et orchestres, commis en 2006 pour une création au festival de Donaueschingen, la même année. Les lumières du titre sont en réalité un dispositif multimédia vidéo et lumière, destiné évidemment à la représentation al vivo. Reste une dense et passionnante composition orchestrale qui n'est pas sans parenté avec le Coptic Light de Morton Feldman, composé une vingtaine d'années auparavant. Nous écoutons donc Hyperion de Georg Friedrich Haas, interprété par l'Orchestre symphonique de la radio de Baden-Baden, dirigé par Rupert Huber.

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1: C'est une tournée que vous propose La Contemporaine sur l'appli Radio France, par exemple. Une tournée mondiale, même, de ville en ville, chacune avec sa folie propre, à commencer par Tokyo, vue par Meredith Monk après sa première visite au Japon en 1982. Chose surprenante pour le pays du soleil levant, c'est à un cha-cha qu'elle nous invite, justement, nous dit-elle, et parce qu'elle a été avant tout surprise là où elle s'attendait à rencontrer des traditions millénaires, de l'avalanche futuristique iconoclaste qu'est Tokyo, avec des contrastes extrêmes et la déformation hyper créative du monde contemporain dans la création. Alors pourquoi pas un cha-cha, sa danse préférée à elle, sur lequel viendrait se greffer ce kaléidoscope de souvenirs.

Après celle de la compositrice, chanteuse, réalisatrice, scénariste, actrice, danseuse et chorégraphe américaine Meredith Monk, nous voici déjà une oreille dans la musique de la productrice et DJ londonienne d'origine chinoise et malaisienne, Flora Yin Wong. Elle part d'enregistrements réalisés notamment au cours de ses voyages pour donner à entendre tout un univers intérieur comme dans un journal intime sonore. Holy Palm est ainsi un vaste enregistrement d'émotions toutes personnelles, réalisé à la base avec son smartphone et ici à Bali. Dans sa quête pour comprendre la nature de la relation entre le son, le lieu et la mémoire, le collage qu'effectue Yin Wong ressemble au film « Sans soleil » du cinéaste français Chris Marker. Un essai audiovisuel assemblé à des images de voyages fictifs d'un caméraman. Fascinée par le banal, l'oubliable et l'éphémère, Flora Yin Wong se demande « Que se passe-t-il lorsqu'un souvenir se libère et que seul son écho demeure ?»

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d'Asie. Nous voici parvenus aux États-Unis sur votre web radio des musiques contemporaines signée France Musique pour l'appli Radio France, avec un compositeur en vue que les grands interprètes s'arrachent de l'autre côté de l'Atlantique. Mason Bates, c'est son nom, est né en 1977 et s'intéresse aussi bien au digiset et à la dance électronique qu'à la musique symphonique. Naturellement, dans ce domaine, il ne va pas laisser l'électronique à la porte et outre un magnifique sens de l'orchestration classique, il va propulser le magma sonore sur un autre palier inédit par cette adjonction et nous offrir toute la puissance d'une palette orchestrale élargie.

Ville réelle ou imaginaire, au centre des attentions ou totalement oubliée sur votre web radio des musiques contemporaines sur l'appli Radio France, et la musique de David Udry, très orchestrale, tout comme celle de Mason Bates juste auparavant, et une ville oubliée pour l'occasion à écouter, la ville de Buffalo aux États-Unis, désindustrialisée comme tant d'autres dans le monde occidental, et des usines à l'abandon, comme autant de monuments pour David Udry, d'où surgissent encore des sons dont il s'inspire, à la manière de Mosoloff en son temps, mais avec une obsession de plus en plus affirmée chez lui pour la sauvagerie de la pulsation. Une pulsation à l'origine de toute une polyrythmie des figures, à même de recréer cet univers industriel devenu fantôme.

De Buffalo, nous voici parvenus à New York, d'une ville fantôme à la ville qui, dit-on, ne dort jamais. New York et son fameux contrepoint signé Steve Reich, dans une très belle version ici pour cet immense xylophone qu'est le marimba de Kuniko Kato. Elle est elle-même l'auteur de cette transcription. Et puisque nous sommes à l'est des États-Unis, on constate que nombre de ces villes sont nommées d'après celles du vieux continent. Et après York en Angleterre, voici Orléans en France, ou plutôt New Orleans en Louisiane, qui fut nommée ainsi, la Louisiane, en hommage au Roi Soleil. Thierry Pécou lui rend hommage, non pas au Roi Soleil, mais bien à New Orleans, pour la chorégraphe Karine Saporta, qui elle-même est dans les pas de Gertrude Stein, rêvée pour une nouvelle chorégraphie à la gigantesque Amérique et à son capharnaüm musical. Elle sera exaucée par la vitalité et l'ouverture stylistique de la musique de Pécou.

Après la Nouvelle-Orléans, le Mexique et la démesure créative d'un Ernesto Martinez, par exemple, compositeur, pianiste, accordeur de piano et inventeur d'instruments comme le zampognophone, une flûte de pan à clavier, figurez-vous. Compositrice née en 1982, Aleida Moreno, elle considère que la musique est l'expérience sensorielle du son, sensuelle, a-t-on envie de dire, expérience de la métamorphose aussi et du mysticisme. Elle considère toute son œuvre comme une allégorie du magique, transformant en son des couches de perception éventuellement cachées aux autres. Night Music, dit-elle, a été inspirée par des miroitements nocturnes, un monde de ténèbres dans lequel un liquide irisé, comme une eau imaginaire, mais aussi les reflets, le vent et les contrastes abrupts s'entremêlent sans fin.

Judy Dunaway voue une véritable passion, toute sonore, au ballon de baudruche. Elle va ainsi jusqu'à se qualifier, non sans humour, comme la mère de la musique pour ballon de baudruche, dont la pratique, comme on a pu l'entendre dans cette singulière étude, n'a plus de secret pour elle. Un moyen non négligeable, au-delà de la plaisanterie initiale aussi, pour sortir de ce qu'elle qualifie d'oppression de l'héritage classique et ainsi reconnecter son corps entier à l'expérience vibratoire. Le ballon, en tant qu'objet d'enfance et de jeu, est chargé de résonances émotionnelles et invite à la construction de sens tout en offrant l'opportunité de s'appuyer sur des thèmes subversifs. Les deux fragments de Champagne in Mexico City, dont voici le deuxième numéro, sont constitués de fragments d'improvisation joués avec Dan Evans Farkas qui traite en temps réel les sons de Judy Dunaway.

Après Mexico City et ses improbables bulles, ballons de baudruche ou bulles de champagne, voici tout un guide à la façon des guides touristiques. Tout du moins, est-ce l'impression que le titre en donne à première vue? Un guide qui a bien failli gagner à lui seul un prix Pulitzer en 2012, non pas pour ses bonnes adresses, mais pour la musique originale d'Andrew Norman, car il n'y a pas que le journalisme dans la vie du Pulitzer. Une musique à la forme si particulière, avec de tout petits mouvements pour commencer, puis deux mouvements conclusifs à l'atmosphère beaucoup plus recueillie, et qui ne serait pas sans évoquer la musique d'un Arvo Pärt, par exemple, comme une musique des âmes errantes.

Rome, comme on ne se l'imagine sans doute pas, dans l'imaginaire musical à la fois versatile et comme hanté d'Andrew Norman, issu du très bel album paru en 2014 et dû à l'ensemble à cordes Far Cry, tout droit venu de Boston, un album qui met également à l'honneur la musique de Ted Hearn, au style nuancé, elliptique et insaisissable, pour des œuvres qui ne manquent pas de faire écho à l'actualité politique la plus aiguë.

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1: Voici un projet musical et contemporain qui reprend une initiative éminemment politique et lui donne une dimension encore plus éminente, mais culturelle. C'est le Forum musical de l'Europe centrale, une initiative non institutionnelle qui a fédéré des acteurs de la musique contemporaine des pays du groupe Visegrad, voire la Pologne, la Tchéquie, la Hongrie et la Slovaquie, ce qui a permis de solliciter des compositeurs de ces pays pour écrire de nouvelles œuvres. La première pièce de cet album est du musicien polonais Jakub Szafranski. Il partage sa vie musicale entre la composition et la direction. Sa contribution au projet prend le nom de la chaîne de montagnes qui traverse tous les pays de Visegrad. Je vous parle des fameuses Carpates qui, des petites collines, s'élèvent petit à petit jusqu'à la haute montagne, présente dans plusieurs pays. Szafranski s'inspire par quelques éléments mélodiques et rythmiques traditionnels qu'il développe et enrichit dans une suite quasi folklorique, mais bien ancrée dans le XXIe siècle.

L'orchestre polonais de la nouvelle musique, dirigé par Szymon Biwalec, a interprété Les Carpates de Jakub Szafrański, une pièce de trois mouvements inspirée par la musique des hautes montagnes. Une autre approche maintenant à cette problématique, elle nous vient de la Suisse et nous restons donc en haute altitude. Et c'est en 2011, et en concert s'il vous plaît, que Reinhold Friedl et Maurice Demartin ont présenté à un public médusé du festival de Alpentournee d'Altdorf leur vision de la musique alpine. C'est la seule condition pour pouvoir se présenter à ce festival qui a le bon cœur de soutenir tout projet alpin et original. Voici deux extraits de ce voyage à l'air très frais.

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1: Rafraîchissant, non ? Une mélodie traditionnelle passée par la moulinette esthétique d'un interprète bien contemporain et avec un instrumentaire réduit, rien de mieux pour retourner aux sources. Et en plus, pour se faire plaisir de réaliser son projet par soi-même et avec des amis, parfois c'est vraiment un peu comme dans le fameux dicton. Passons maintenant dans un autre genre qui s'est vu transformer par nombreuses innovations au cours du XXe siècle, mais qui, à un moment donné, s'est trouvé marqué par le compositeur américain John Cage. Ce dernier, travaillant avec Merce Cunningham, a souvent utilisé les procédés de hasard pour composer, séparant ainsi la musique de la danse dans les spectacles de Cunningham. La pièce 4-3 est conçue pour un ou deux pianos, battant de pluie, le traitement électronique et le silence. Le silence est un élément à part entière dans la musique de Cage, mais l'auteur ne le mentionne pas spécialement à chaque fois.

0: aussi contemplative que la musique de John Cage, Les gouttes de pluie sur une toit en plastique, un titre un peu à la rallonge du compositeur tchèque Martin Wisner. Il met en route une sorte de moteur qui tourne avec une vitesse constante, un peu à la manière des pièces appartenant au minimal music, mais différemment agencé et plus riche harmoniquement en tout cas. Comme il dit lui-même, les jours de pluie étaient toujours très productifs pour lui. En attendant le bus, il écoutait très attentivement ce qu'il se passait musicalement sur le toit d'un abribus. Mais rassurez-vous, ceci n'est pas une plaidoirie pour les longs intervalles dans les transports en commun dans les pays de Visegrad, bien au contraire. Vous avez compris, on vient d'écouter la deuxième des quatre pièces interprétées par l'Orchestre de la musique contemporaine dirigé par Shimon Bivalets, qui forme cet album concocté par le Forum musical de l'Europe centrale.
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0: Un peu de musique de chambre maintenant, un cycle pour violoncelle et piano dont le titre n'est pas loin de la prose quotidienne de l'Institut météorologique français, puisqu'on va écouter les contes de la pluie et du soleil de Pierre-Adrien Charpie. Ces six pièces brèves et charmantes alternent la tension et l'épanouissement. Elles nous promènent à l'aide de ces multiples influences musicales par des magnifiques paysages restitués ici par Anthony Leroy au violoncelle et Sandra Moubarak au piano.

0: Rain Dead Variations de George Crumb avec Stefano Stamopoulos au piano. Je trouve que c'est un excellent point final des contes de la pluie et du soleil de Pierre-Adrien Charpie.
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0: Un visage maintenant, celui que Luc Ferrari imaginait en 1956 comme une opposition de sérialisme et de la répétition. Dans ces années-là, la répétition n'était pas encore un élément formel constitutif à part entière pour le musicien français, qu'il percevait plutôt comme une structure du temps social qu'on peut observer en utilisant ses similarités et ses différences. Pour que ce visage, conçu pour piano solo, s'anime un peu plus, des objets sonores viennent enrichir les cycles consacrés à ces mondes qui autrement se regardent en chien de faïence ou presque.

0: Voilà, c'était un visage musical aux multiples expressions. Son titre exact est Visage 1, et nous l'avons entendu dans l'interprétation du pianiste allemand Elmar Schrammel, un habitué du label Vergo pour lequel il a enregistré ce disque des pièces pour piano de Luc Ferrari, et c'était en 2011.
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0: Revenons maintenant aux quatre compositeurs de l'Europe centrale qui se sont retrouvés ensemble sur un disque de nouveautés. Ces commandes sont toutes interprétées par l'Orchestre de la Musique Nouvelle, un ensemble polonais dirigé par le chef Szymon Bivalec. Et c'est le tour de Jana Kmitová, une musicienne slovaque vivant en Autriche, qui s'est tournée vers la peinture du XVIIe siècle pour écrire sa pièce Gesichtsstudien, étude du visage. Sa visite en 1999, ça date déjà un peu, d'une exposition d'autoportraits de Rembrandt a laissé une grande impression en elle et a provoqué une réflexion profonde portant sur l'identification de soi et les autres dans le temps. L'observation des autoportraits de Rembrandt dans la chronologie du temps et d'expression est accompagnée d'une riche émotion qui, traduit en musique, ouvre d'autres portes de la connaissance de soi et de l'âme humaine en général.

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1: La pièce de Yana Khmitova, Étude de visage, interprétée par l'ensemble de la musique nouvelle dirigée par Shimon Bivalets, n'est qu'une de nombreuses réflexions musicales sur ce thème. Le visage est également au centre d'intérêt d'Isabelle Mundry dans sa pièce Gesichter, visage, en pluriel cette fois-ci. Un quatuor inhabituel de deux chanteuses et deux percussionnistes accompagnés par un dispositif électronique est déployé dans un espace donné pour l'explorer comme on explore un visage. Des événements sonores sont captés dans la salle et recyclés ensuite dans le processus compositionnel. Isabelle Mundry n'échappe pas, elle non plus, à un certain regard dans la glace et par conséquent à un autoportrait en quelque sorte, en soulignant les lettres Ich, I-C-H, dans le titre de sa pièce, qui signifie en allemand « je ».

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0: l'observation du visage comme une métaphore d'exploration d'un espace. C'est grâce à un dispositif électronique de transformation directe du son qu'Isabelle Mondry a pu créer cette impression étrange d'intensité et de flux silencieux qu'on s'efforce de comprendre en tendant l'oreille. Les chanteuses Salomé Kam et Claudia Barinski ont été accompagnées par Christian Dierstein et Françoise Rivaland aux percussions. La partie électronique a été confiée au studio de la Fondation Heinrich Ströbel de Fribourg. Gesichter a été créé en 1997 au Festival de Donaueschingen.
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0: Un compositeur hongrois a également répondu à l'appel de Waves, l'organisme qui a coordonné le projet musical des pays de Visegrad. Son nom, András Gábor Virág, musicien, pédagogue et l'organiste de la basilique de Saint-Étienne de Budapest. Il a donc amené son grain de sel au projet commun en écrivant son Métamorphosis, une pièce en trois mouvements pour 14 musiciens. Virág travaille ici à partir d'un élément de quatre notes exposé pour la première fois dans les cuivres, qui trouve sa place dans chacune des trois parties de la pièce, et cela malgré le caractère et l'environnement musical très très différents auxquels il doit s'adapter.

0: L'ensemble de la musique nouvelle de Pologne, avec Szymon Biwalec à sa tête, a interprété la métamorphose, ou métamorphosis si vous voulez, pour 14 instruments du compositeur hongrois András Gábor Virág.
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0: L'ange des orages de Phil Glass pour changer l'atmosphère ou la charger d'ozone un tout petit peu, changer le paysage, marquer une virgule ou ce que vous voulez. De toute façon, on est sur une autre planète ici.

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1: Un instrument augmenté, voici un grand thème de métamorphose sonore dans la musique du XXIe siècle. C'est l'évolution technologique et électronique plus précisément qui a permis cette évolution sonore et contemporaine. Aurélien Dumont compose son échappée, pose pluitée avec et pour un violoncelle augmenté. D'une manière sensible et pensive, il inclut à sa musique des harmoniques passagères, des souffles, glissandis furtifs et autres sons ou bruits produits par des nouvelles techniques de jeu. Il y mélange aussi des sons concrets et l'apparition soudaine d'une mélodie traditionnelle ne fait que renforcer cette confrontation douce de la musique ancestrale à la réalité urbaine.

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1: Nous voilà dans le nord de l'Europe, notamment en Finlande, et en compagnie de Magnus Lindberg, un des compositeurs des plus remarquables du XXe et XXIe siècle. Sa composition « Action, situation, signification » est jusqu'alors sa tentative la plus avancée dans la considération du timbre en tant que facteur déterminant pour la construction musicale. L'auteur a attribué à chaque élément fondamental une identité propre avec son modèle rythmique, son harmonie et réservoir de hauteur. Les 8 mouvements sont intitulés « La terre 1 »,« La mer », »,« Interlude forêt »,« La pluie », »,« Interlude métal », »,« Le feu »,« Le vent » et « La terre 2 ». Magnus Lindberg s'inspire ici par des travaux de Pierre Schaeffer, notamment par son traité des objets musicaux et par des travaux d'Elias Canetti portant sur certaines analogies dans le comportement entre des phénomènes de la nature et des groupes humains. Le concept est un peu compliqué, certes, mais fort intéressant. Surtout quand on se met à suivre dans chaque mouvement l'évolution de la situation confuse qui va vers l'organisation de plus en plus affinée et de plus en plus proche du symbole en question. Écoutons.

Walk to School, pièce de Philip Glass pour la série TV Tales from the Loop, a pris un tout autre sens que sa seule fonction d'origine lorsqu'une journaliste du Washington Post, Whitney Lemming, a publié la vidéo montrant un adolescent jouant ce thème sur un piano situé dans le hall d'un hôtel de Kharkiv, deuxième ville d'Ukraine. Cette vidéo, prise avec son iPhone alors que des informations non confirmées faisaient état de l'avancée des troupes russes dans la ville, est devenue virale et a ému beaucoup de personnes à travers le globe, dont Philip Glass lui-même, qui n'aurait jamais pensé que cette composition eût pu revêtir de la sorte une telle signification politique. Explorons, en hommage à un peuple courageux, quelques œuvres de compositrices ukrainiennes. Débutons par une chanson d'amour. Lors de la préparation de son 25e anniversaire en 2010, l'ensemble Recherche est arrivé à la conclusion qu'il n'y avait plus de chansons d'amour. Les membres de l'ensemble ont alors demandé à divers amis compositeurs et compositrices des morceaux instrumentaux évoquant ce genre pour leur quart de siècle d'existence. Plus de 30 chansons d'amour furent écrites, dont cette jolie pièce instrumentale au kitsch assumé de l'ukrainienne Alla Zaïkevitch intitulée « Blicke der Verliebten »« Regard d'amoureux ». La pièce dure 8 minutes et elle est jouée par 8 musiciens.

Regard d'amoureux d'Alla Zajkiewicz, interprété par l'ensemble Recherche en 2010. Alla Zajkiewicz, née en 1966 en Ukraine, figure incontournable de la création contemporaine de son pays, a étudié la composition à l'Académie nationale de musique de Kiev et à l'IRCAM à Paris. Depuis 1998, elle est chargée de cours au département de technologie de l'information musicale de l'Académie nationale de musique de Kiev, où elle a fondé un studio de musique électronique. Les œuvres de Zajkiewicz couvrent un grand ambitus de genres et de formations: musique symphonique, musique de chambre, musique instrumentale et vocale, mais aussi des compositions électroacoustiques, des installations, des performances multimédia, de l'opéra de chambre et des musiques de film. Écoutons Transparency, une pièce pour violon et dispositif électronique datée de 2006, au violon Anna Zielinska.

0: Transparency d'Alla Zajkiewicz pour violon et dispositif électronique.
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0: En 2009, Alla Zajkiewicz crée l'ensemble Electroacoustics, groupe de musiciens spécialisés dans la performance d'œuvres électroacoustiques de genres divers. Voici une pièce intense et puissante, pensée, composée et créée par l'Ukrainienne à cette même époque et enregistrée en juin 2010 au studio Arcadia à Kiev. Il s'agit de Nord-Ouest, performance électroacoustique pour voix folklorique, violon, flûte, percussions et électronique. Ce projet géopoétique met l'accent sur le mystère primitif et le caractère insaisissable du folklore de la région du nord-ouest de l'Ukraine, connue sous le nom de Rivne Polisia, pour sa nature libre et en même temps très fermée. L'idée structurelle de la pièce est basée sur la création d'un ensemble hétérophonique original, combinant des moyens électroniques et instrumentaux avec des matériaux folkloriques. L'œuvre se présente sous forme de trois parties successives d'une durée d'environ 15 minutes chacune. Dédicace à tous les Ukrainiens et à tous les peuples opprimés. Bonne écoute sur La Contemporaine.

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0: L'ensemble électroacoustique de la compositrice ukrainienne Alla Zaïkevitch nous interprétait Nord-Ouest, projet géopoétique et géopolitique d'envergure. La compositrice est l'autrice de la programmation électronique. Pour cet enregistrement, elle était en charge de l'électronique en direct, chantait et enfin jouait du térémine. On entendait également les voix d'Irina Klimenko et de Sergei Okrimchuk, ce dernier est également au violon. Enfin, Vadim Yovitch était à la percussion.
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0: Une dernière œuvre d'Alla Zaïkevitch, figure majeure de la création musicale ukrainienne sur la contemporaine. Il s'agit de Voice, Way, Voix, Chemin. En langue française, on pourrait dire également Voix, Voix, V-O-I-E, V-O-I-X. Une pièce qui inaugure un album intitulé Kaléidoscope, compilation de musiques expérimentales d'Ukraine. Cette pièce de musique électronique, composée en 2013, peut également être interprétée par un ensemble instrumental et électronique. Pour cela, et si vous êtes curieux, allez donc faire un tour sur SoundCloud. Mais pour le moment, voici donc Voice Way pour électronique seule, sur la contemporaine et sur France Musique.

Voice Way d'Ala Zajkiewicz. Poursuivons ce programme consacré aux femmes en bleu et jaune avec Olga Viktorova, née le 22 septembre 1960 à Kharkiv, seconde plus grande ville d'Ukraine. Nous écoutons une pièce très intéressante de ses compositions, adjointe à la 10e symphonie de Shostakovich, sur un disque du label Fuga Libera. Cette pièce, Quinlong Azure Dragon, qui fait référence au célèbre dragon oriental, lequel se différencie du dragon européen par son apparence physique oblongue et sans ailes pour voler, est interprétée par la Philharmonie du Sud des Pays-Bas, dirigée par l'époux de la compositrice, le chef d'orchestre russe, Dmitri Lis.

0: Quinlong Azure Dragon de l'Ukrainienne Olga Viktorova sur La Contemporaine.
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0: À présent, penchons-nous sur le projet et le disque qui en a découlé de Gidon Kremer et sa Kremerata Baltica, paru en 2012 chez Nansetch et intitulé « L'art de l'instrumentation, hommage à Glenn Gould ». Bach est fort logiquement le cœur de cible de ce programme. On trouve effectivement des arrangements passionnants de diverses pièces du cantor, mais aussi des compositions hommages. Plusieurs noms célèbres, Valentin Silvestrov, Alexander Raskatov, Gia Cantelli, Leonid Desyatnikov, Alexander Voustin, Victor Kissin ou bien encore Gears Pelechis et Victoria Vita Poleva. Dans le cadre de notre parcours en hommage à l'Ukraine, c'est cette dernière qui nous intéresse ici. Victoria Vita Poleva est née à Kiev en 1962, fille du compositeur Valery Polevoy. Elle a étudié la composition avec Ivan Karabits notamment. À partir de la fin des années 1990, sa musique s'identifie stylistiquement au minimalisme sacré, courant qui a fini par atteindre les oreilles du grand public, un courant regroupant notamment Arvo Pärt, Péteris Vasks, John Tavener et Henryk Gorecki. Une période importante dans le travail créatif de Victoria Poleva est liée aux études intensives et à l'incorporation de textes de service divin dans la musique. Voici son arrangement pour violon, clavecin, marimba, vibraphone et orchestre à cordes du prélude des fugues en fa dièse mineur BWV 883 de Jean-Sébastien Bach, extrait du deuxième livre du clavier bien tempéré.

enchaîné au prélude et fugue en fa dièse mineur BWV 883 de Bach, arrangé par Victoria Poleva. C'était Obsessive Circularity of Thoughts, la circularité obsessionnelle de la pensée, de l'Ukrainienne Anna Pidorna, interprétée au clavecin par Kathleen Clark. Anna Pidorna est une compositrice, artiste et chanteuse d'origine ukrainienne, élevée au Canada, qui combine tout, de la musique traditionnelle aux arts visuels, en passant par l'écriture et la menuiserie, dans sa pratique multimédia. Son travail appréhende les domaines acoustiques et électroniques. Pidorna est née en Ukraine et reste de fait fortement influencée par son héritage. Grâce à une généreuse subvention du Conseil des arts du Canada, elle a passé 3 mois à enregistrer des chansons folkloriques en Ukraine à l'automne 2012, puis en 2013. Elle en a ensuite imprégné certaines de ses œuvres, dont son opéra de chambre « On the Eve of Ivan Kupalo », composé dans la foulée de ses collectes de chants. Ivan Kupalo, ou Kupala, est une fête influencée par la Saint-Jean, célébrant le feu, l'eau, le soleil et la lune, la récolte, la fertilité, la joie, et l'amour, c'est donc également la fête des amoureux. La pièce « The Child Bringer of Light », l'enfant porteur de lumière, a été composée pour violoncelle seule et créée au Carnegie Hall de New York. Anna Pidorna en a réalisé la transcription pour l'altiste française Claire Poyon, mais ici c'est l'altiste québécoise Marina Thibault qui va nous l'interpréter. Pour la compositrice, cette pièce explore l'archétype de l'enfant de Carl Jung, et le voyage qu'entreprend cet être mythique pour se découvrir, conquérir l'obscurité et apporter la lumière dans le monde. Cela résonne comme un parfait hommage aux enfants tués par l'invasion des troupes russes en Ukraine, mais aussi à ceux qui survivent et à ceux qui vont naître.

0: The Child Bringer of Light, l'enfant porteur de lumière, de la compositrice ukrainienne Anna Pidorna, sur La Contemporaine et sur France Musique.
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de la compositrice ukrainienne Lesia Vasilievna Dishko, née à Kiev en 1939. Nous écoutions l'hymne du Trisagion, le fils unique de Dieu, pour soprano et chœur d'homme a cappella, interprétation de la soprano Tunde Saboki et du chœur d'homme de Saint-Ephraim, placé sous la direction de Tamash Bubno. Enregistrement paru initialement chez Ungaroton, réalisé en la basilique Saint-Stéphane de Budapest en 2012, que vous pouvez retrouver dans un album BMC intitulé Oriental Lumen, Light of the East, soit la lumière de l'Est.